0: Voilà ce qu'il fait lui-même.
1: Rescue
0: 2-9. What is your address to 2900 Toledo Road?
1: Received, thank you.